0: C'est une compteur, les amis. Vous êtes bien sur la Hip Hop Soul Radio. Ça va arriver, la Crim, Vakra et Lil Baby. Mais avant, là, c'est votre horoscope et on démarre avec les béliers.
1: Ton énergie se déploie de manière plus réfléchie.
0: Taureau.
1: Une envie d'authenticité te pousse à simplifier certaines postures.
0: Gémeaux.
1: Ton esprit synthétise avec élégance ce qui semblait complexe.
0: Cancer.
1: Une sensibilité assumée devient un guide fiable.
0: Lion.
1: Une stabilité intérieure consolide ton assurance.
0: Vierge.
1: Une lecture plus intuitive des situations complète ton analyse.
0: Balance.
1: Alors pour les balances, un repositionnement personnel te permet de retrouver ton centre.
0: Scorpion.
1: Pour toi, c'est une citation d'Oxmo Puccino, les paroles partent mais les actes marquent. Je vais y arriver.
0: Sagittaire.
1: Un enthousiasme réfléchi t'aide à canaliser tes ambitions.
0: Capricorne.
1: Une discipline plus bienveillante envers toi-même transforme ta progression.
0: Verseau.
1: Une structuration progressive de tes idées clarifie ta direction.
0: Et on termine avec les poissons.
1: Pour toi, c'est une citation de Luigi, la lumière du plus haut des cieux vient du fond des yeux.
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1: Et bah écoutez, je pense qu'on est prêt pour repartir sur la musique.
0: Exactement.
1: Let's go, la Crim, El Tigré, ça arrive dans quelques instants. Vakra et Topic, Vakra et El Grande Toto. Toto. Pika, c'est ça le titre du morceau. Ça arrive dans quelques instants, mais là tout de suite on part aux States. Lil Baby, in a minute, vous êtes sur Génération.

0: 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Il est 8h.
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0: culture que s'exprime l'Afrique des peuples.
1: Ryan El Akras, qui n'a la côte à Singila.
0: Merci beaucoup pour cette interview. On espère
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2: 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Marcel, bonjour.
3: Bonjour Elvire Kentombe, bonjour à tous. C'est bien, s'agit-il d'une simple panne d'approvisionnement ou d'une véritable pénurie du carburant? En tout cas, depuis plusieurs jours, Bangui fait face au retour de longues files d'attente devant les stations-service. Une situation qui alimente davantage d'inquiétude au sein de la population, car cela entrave déjà les activités socio-économiques. Et puis le service de radiologie de l'hôpital des grandes endémies de PK24 sur la route de Damara attire de nombreux patients opérationnels depuis février 2025, il tourne de 7 heures.

6h, quasiment 55, oui. On vous parle de cette météo du jour en ce 11 juin. Le ciel sera couvert avec de faibles pluies ce matin et des averses en mi-journée. Puis la grisaille va s'installer dans l'après-midi et ce soir, donnant de faibles pluies par moment. Rassurez-vous, le ciel se dégagera demain après-midi avec le retour du soleil. Les vents, ils sont orientés sud-est 10 nœuds ce matin. Ils vont faiblir sud à sud-est 5 à 10 nœuds ce soir. Et ils passeront d'ouest à sud-ouest 5-10 nœuds cette nuit. Et puis nord-est 15-20 nœuds demain matin. Ça finira par faiblir demain, hein, nord-est 5-10 nœuds demain après-midi. Donc voilà, vous savez tout. Tout va s'arranger. Les températures, il fait actuellement 8 degrés à Miquelon, 7 degrés à Saint-Pierre. Et nous monterons jusqu'à 10 degrés en journée. David Lamoureux viendra nous faire part de ses prévisions météo. Ce sera à 7h50 et à 8h50.

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3: Des petites choses, c'est sympa.
4: La peine tes doigts.
5: C'est une belle initiative de voir son enfant développer vraiment un esprit créatif, de la voir en fait s'épanouir dans ce genre de projet, et puis ça lui donne surtout confiance en elle et lui montrer qu'elle est capable d'entreprendre et de créer de belles choses. On est impressionnés et puis elles sont très autonomes et elles nous ont montré qu'elles étaient capables de faire des belles choses seules. C'est intéressant.
6: Il ne reste plus qu'à aller à leur rencontre ce samedi.
7: Voilà, le rendez-vous est noté pour ce samedi du côté de l'école de Lille aux enfants pour ce marché de jeunes entrepreneurs. Voilà pour ce reportage de Kevin Dumarcé-Belbéoc.
8: Et au chapitre environnement dans la région, quel avenir pour les ressources en eau à l'île du Prince-Édouard?
7: Après la sécheresse historique de 2025, les nappes phréatiques au sein de la province ont presque retrouvé leur niveau normal grâce aux pluies de l'hiver et du printemps. Mais l'inquiétude demeure. Plus de 150 demandes de permis d'irrigation ont été déposées depuis l'été dernier, contre seulement 20 à 30 habituellement. Si le gouvernement provincial affirme que les réserves d'eau restent suffisantes, des organismes environnementaux avertissent que certains bassins versants de l'ouest de l'île ont déjà atteint leurs limites.
8: Et retour chez nous, en football cette fois, la SSP s'offre un nouveau derby Saint-Pierrais.
7: Oui, deux victoires en deux derbies pour les Verts qui se sont imposés sur la pelouse de l'ICA ce mercredi soir lors de la cinquième journée du championnat local. Score final 4-2 pour les hommes d'Abel Chilacha qui recevront ce week-end le leader l'ASM.
8: Le grand rendez-vous des amoureux du ballon rond comme vous, Sony, s'ouvre aujourd'hui.
7: Ouais. Coup d'envoi de la 23e Coupe du Monde de football ce jeudi. Une édition historique organisée pour la première fois dans trois pays, le Mexique, les États-Unis et le Canada. Pendant un mois, les meilleures sélections de la planète vont se disputer le trophée suprême. Et pour faire vivre la fièvre du mondial jusque dans l'archipel, les trois clubs du territoire, l'ASIA, l'ASSP et l'ASM, lancent un concours de pronostics ouvert à tous via l'application Mon Petit Prono. De quoi suivre chaque rencontre avec encore plus de suspense. Écoutons les explications de Roman Turpin, coach de l'ASIA, et Mathieu Bialou, président de l'ASSP.
9: Le but de mon petit prono, c'est que les pronostiqueurs et toute la famille, et tous les amis viennent pronostiquer pour la Coupe du Monde. Qu'on soit amateur, apprenti, intermédiaire, professionnel, le but c'est de partager un moment tous ensemble à travers cette Coupe du Monde, un peu loin, mais d'une autre manière.
10: C'est un petit concours, on va dire amical, pour... nos licenciés, nos supporters, puis tous ceux qui ont envie de se mesurer les uns aux autres, histoire de faire vivre la compétition sur l'archipel, au sein du club, et puis faire un suivi un petit peu de tout ce qui va se passer à la Coupe du Monde.
11: Et pour participer, rien de plus simple avec l'appli Mon Petit Prono.
9: On va télécharger l'application.
10: Il faut aller sur le petit onglet « Mes ligues ».
9: Ensuite, on va rentrer le code qu'on trouve sur notre page Facebook. Et ensuite, les pronos sont lancés, c'est parti.
10: Du coup, en fait, sur chaque match, il y a des points en fonction de la cote, on va dire, des résultats. Donc, vainqueur équipe 1, match nul, vainqueur équipe 2.
9: Match par match, on met notre favori en tant qu'équipe. On pense aussi au meilleur but.

0: buteur. Et ensuite, on accumule des points. Et plus les points s'y ajoutent, plus on gagne des places dans le classement.
1: Voilà, il y a des points à gagner en fonction des résultats par les équipes. Donc voilà, qui sont modulés suivant les équipes qui s'affrontent. Les matchs très serrés, les codes vont être à peu près pareils, soit entre les équipes vainqueurs et le match nul. Puis après, sur chaque ligue, on a la possibilité d'avoir des bonus, donc de mettre des fois deux sur un résultat où on sent par exemple une surprise et puis pouvoir passer devant tout le monde au classement.
2: Un classement qui offrira peut-être aux meilleurs de belles récompenses.
0: Exactement, le but, c'est que les trois premiers pronostiqueurs ou pronostiqueuses, on espère, gagnent des lots. Mais pour le moment, je ne peux pas vous dire les lots à gagner.
1: On était parti sur un format vraiment amical. On va voir au fur et à mesure si on peut arriver à récupérer deux, trois lots ou deux, trois éléments. Pourquoi pas un petit gage pour le dernier ou des choses comme ça. Ça peut être rigolo.
2: En attendant de connaître les meilleurs pronostiqueurs locaux, les deux coachs, eux, ont tenté leur chance.
1: Mon pronostic, il reste celui du cœur, c'est la France. Voilà, on espère qu'on va gagner, on a une belle équipe, donc maintenant, il n'y a plus qu'à.
0: Moi, j'espère l'équipe de France, la troisième petite étoile là, à arriver. Et après, en termes de buteur, j'aimerais bien un petit Lamine Yamal. Pourquoi pas?
2: Que ce soit à l'AICIA ou à l'ASSP, la Coupe du Monde promet de belles réunions autour du ballon rond. Les deux clubs organiseront autant que possible des diffusions des matchs dans leurs locaux.
3: Et pour vous inscrire, retrouvez les codes des clubs sur leur page Facebook respective, à savoir l'ASSP, l'AICIA et l'ASM. Et ce jeudi, tous les regards seront tournés vers le Mexique qui ouvre le bal à domicile face à l'Afrique du Sud dans le groupe A. C'est à partir de 17h, heure de l'archipel. L'autre rencontre de la poule opposera la Corée du Sud à la République tchèque. Une Coupe du Monde à vivre sur notre antenne à partir de ce samedi 13 juin avec notamment tous les matchs de l'équipe de France dont le premier programmé mardi prochain.
4: Et puis, nous allons parler hockey sur glace, puisqu'il y avait aussi un grand rendez-vous ce soir sur la glace pour les amoureux du POC.
3: Oui, du POC, du Palais ou de la Rondelle. À vous de voir, la finale de la Coupe Stanley touche à son dénouement avec le match 5 ce jeudi entre les Hurricanes de la Caroline, Hurricanes, comme dit Anaïg de la Caroline, et les Golden Knights de Vegas. Et attention, malheur au vaincu. Dans une série toujours indécise, le grand gagnant du jour pourrait prendre une sérieuse option sur le titre de la Ligue nationale de hockey.
4: Eh bien, malheur au vaincu, mon Dieu. C'est très positif, ça.
3: Oui.
4: On sent le jeu, là, le hockey dans le sang, c'est comme le
3: suspense
4: foot.
3: Bon. Surtout.
4: Eh bien, voilà, on ne manquera pas, justement, de savoir et de rester sur le suspense du grand gagnant du jour. Merci, Sony, pour ces informations. Nous revenons au titre de cette actualité locale.
3: Un an après la découverte de l'épave du Ravenel, les familles des victimes se sont retrouvées hier en mer pour un hommage empreint d'émotion organisé avec la Société des Marins. Cette cérémonie a permis de se souvenir des proches disparu en 1962. Le marché des petits entrepreneurs fait son grand retour cette semaine à l'archipel. Deuxième édition prévue ce samedi à l'école de l'île aux marins avec encore plus de stands cette année tenus par de jeunes apprentis vendeurs âgés de 6 à 17 ans. Et puis aujourd'hui, c'est le grand jour avec le coup d'envoi de la Coupe du Monde de football 2026. Et pour vivre pleinement cette compétition mondiale, les clubs locaux lancent un concours de pronostics ouvert à tous via une application intitulée « Mon Petit Prono ».
4: Sony, cette question sur l'horaire, vous nous avez bien dit que ce serait à 17h heure de l'archipel en ce qui concerne le grand rendez-vous.
3: C'est bien 17h, oui, tout à fait.
4: Bon, bah alors tout va très bien, nous notons 17h. Et puis, nous allons revenir dans une poignée de secondes avec nos invités de la rédaction. Restez à l'écoute de Saint-Pierre et Miquelon, la première.
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4: Et en ce jeudi, il ne s'agit pas d'un invité, mais de deux invités que vous recevez ce matin, Sonny.
3: Oui, bonjour Erika Rossamena.
8: Bonjour.
3: Et bonjour Bertine Madé.
9: Bonjour.
3: Vous êtes respectivement membre du club Lyon Avenir et de Femmes de tous horizons. Et ce samedi, vous avez décidé d'unir vos forces pour la bonne cause. Grosse journée avec une vente de gourmandises chez Super U et une marche solidaire au diamant pour soutenir la maison Ronald McDonald de Saint-John à Terre-Neuve. Alors, comment est née l'idée d'organiser cette action commune en faveur de cette maison, Erika Rossamena?
8: Alors, cette action a déjà été faite l'an dernier par le club Lyon Avenir. Et du coup, cette année, Madame Joanne Briand de Femmes de tous horizons m'a contactée d'après ma boire en me disant on aimerait faire une action en commun avec le club Lyon Avenir, on ne sait pas trop quoi, mais par exemple si jamais vous décidez de réitérer l'action marche pour la Ronald McDonald, ben on serait partante à participer avec vous. Donc moi j'ai exposé l'idée à mes membres au sein du club, et donc du coup ben tout le monde a dit ben bien sûr, c'est une super idée. Donc Femmes de tous horizons nous rejoignent cette année pour cette action.
3: Bertine Madé, c'est une première donc pour
10: vous.
9: Tout en rouge, merci, maman.
10: Attends, tu as un arrêt.

0: ceux qui veulent y aller prendre le billet d'avion, prendre les hôtels, et les hôtels, ils seront au prix du marché américain, pas au prix du marché français ou d'autres marchés inférieurs. Et puis après, il va falloir se nourrir et se déplacer sur place. Donc, de toute façon, une Coupe du Monde aux États-Unis, c'est cher.
1: Oui, mais justement, avec le prix quand même exorbitant des billets, est-ce qu'on n'est pas là en train de tester un modèle qui a ses limites ?
0: Bah, le modèle a des limites pour qui ? Pour les supporters, selon le pouvoir d'achat des pays concernés. Si ça remplit les stades et si ça remplit les attentes des sponsors qui vont être diffusés à 5,4 milliards de personnes dans le monde, parce que c'est ça les audiences qui vont être attendues, ça devrait satisfaire les sponsors. Pour les fédérations qui votent, c'est pas Gianni Infantino tout seul qui décide du lieu, mais le vote, eh bien chaque pays qui participe à cette Coupe du Monde-là va récupérer au moins 10 millions de dollars de répartition. Une nation comme le Curaçao, c'est comme s'ils avaient gagné au loto. Mmh. Et c'est pour ça qu'en fait, même si sportivement, cette augmentation n'est pas souhaitable, en tout cas moi en tant que supporter de football, c'est pas mon intérêt, la FIFA réfléchit à passer la prochaine Coupe du Monde à 64 nations. Parce que ça fera, par rapport au Qatar, ça fera 32 nations de plus qui bénéficieront de cette fête.
1: Vincent Chaudel, économiste du sport, cofondateur de l'Observatoire du Sport Business, un groupe de discussion d'économistes du sport. On apprend ce matin la mort du navigateur Charlie Dalin. Il avait 42 ans, était malade d'un cancer et il avait remporté le Vendée Globe l'an dernier.
2: Ce jour-là, c'est une double victoire, quoi. C'est bien sûr la victoire de cette course légendaire qu'est le Vendée Globe, qui me fait rêver depuis que je suis petit. Mmh. Et c'est aussi une victoire contre cette maladie, quoi, qui s'est déclarée presque pile un an avant le départ de la course. Et voilà, et j'arrive malgré tout à la remporter. Et c'était un jour incroyable. Ce qui est sûr, c'est que si les médecins m'avaient dit que c'était pas raisonnable ou même qu'ils avaient juste émis des réserves, j'aurais pas pris le risque de faire cette course. Le professeur Le Sen m'a dit que c'était possible en janvier 2024, au tout début de l'année, en fait en me rassurant, en me disant qu'il avait d'autres sportifs de haut niveau qui avaient le même traitement. C'est vraiment à partir de ce moment-là que je me dis que ce Vendée Globe est possible, est envisageable.
1: Voilà, Charlie Dalin, chez nos confrères de France Inter. Bonjour Jérôme Val.
3: Bonjour.
1: De la rédaction des sports de Radio France, Charlie Dalin ne va annoncer en fait sa maladie que plusieurs mois après sa victoire au Vendée Globe.
3: Exactement, dans un livre qu'il avait publié à la rentrée de l'automne dernier. Effectivement, ce livre où il annonçait son cancer du système digestif, pour lequel il espérait un traitement. Et c'est vrai que les traitements qu'il avait effectués ces derniers temps ont échoué, les uns après les autres. Un traitement aux États-Unis qui a échoué, un traitement en Allemagne qui a échoué. Et c'est vrai que les nouvelles que j'avais ces derniers temps n'étaient vraiment pas très très bonnes, une dégradation vraiment de son état de santé. Excusez-moi, il y a un petit peu d'émotion parce que c'est quelqu'un que je connaissais depuis très très longtemps. Et voilà, ce combat, il a perdu face à la maladie, lui qui avait affronté tous les océans de la planète sur différentes courses avec un très très gros palmarès. Vraiment un marin exceptionnel et une personne vraiment très très sympathique, très ouverte, amoureuse de son métier, et évidemment on a une pensée pour sa compagne et son petit bonhomme.
1: Oui, parce qu'il était père de famille. Vous étiez resté en contact avec lui. Racontez-nous justement le skipper qu'il était. Si ça fait des années que vous le connaissez, Jérôme,
3: c'est une
1: progression.
3: Exactement, il y a une image que je retiens. C'est la première fois que je le rencontre à la fin des années 2000. C'était sur l'avant de son bateau, sur un ponton de La Rochelle à l'époque. C'était la Mini Transat. C'est une course assez mythique dans le milieu de la voile sur des petits bateaux de 6,50 m. C'est un peu la porte d'entrée pour tous les marins qui veulent vivre l'aventure, qui veulent progresser. Et voilà, on m'avait dit, va voir quand même ce Havré, ce jeune Havré qui est vraiment pétri de talent. Et effectivement, il avait très bien fonctionné. Il avait fini sur le podium de cette course entre La Rochelle et le Brésil. Et puis, il avait franchi petit à petit toutes les étapes avec des bateaux un peu plus gros pour arriver jusqu'aux IMOCA, donc ces bateaux, ces monocoques du Vendée Globe. Et il restera évidemment dans l'histoire comme étant le marin qui a passé la ligne en premier deux fois à l'image de Michel Desjoyeaux sur le Vendée Globe. La première fois, on s'en souvient, c'était sur le précédent Vendée Globe. Il avait franchi la ligne en premier, mais n'avait pas été déclaré vainqueur parce qu'il y avait eu un système de bonification pour un sauvetage qui avait eu lieu en pleine mer. Et c'est Yannick Bestaven qui s'était imposé au chrono. Mais la deuxième fois, il était reparti avec l'envie de gagner gagner cette fois à la régulière, pas sur ne pas perdre sur tapis vert. Et effectivement, il avait remporté ce Vendée Globe. Et ce qu'on ne savait pas à l'époque, c'est qu'il avait remporté en ayant été malade, en prenant un traitement quotidien contre cette maladie qui le rongeait, qui le faisait mal, mais il avait serré les dents et il avait
1: remporté. Ce qui rendait son exploit d'autant plus
3: impressionnant. Exactement. Ouais. Faire un tour du monde sur un bateau pendant presque 3 mois, c'est déjà un exploit, mais le faire en étant malade, évidemment, ça rend cet exploit, avec le recul, beaucoup plus impressionnant.
1: Merci Jérôme Val d'être venu rendre hommage à Charlie Dalin, dont on apprend donc la mort aujourd'hui, navigateur de 42 ans, mort à Quimper dans la nuit de mercredi à jeudi, donc cette nuit. On l'apprend auprès de sa famille qui s'est confiée à l'AFP, à l'Agence France Presse. Il est mort donc des suites d'un cancer.

0: temps pour se présenter et être en bonne santé, pas avoir été malade dans les deux dernières semaines. Voilà.
1: De toi, merci pour votre travail et j'espère que le message est passé ce soir.
0: Merci à vous.
1: À Noutania, le quotidien de plusieurs habitants est devenu un parcours du combattant. Depuis plusieurs mois, un pont menacé d'effondrement complique l'accès à certaines habitations. Une inquiétude particulière pour les personnes âgées et leurs proches qui redoutent les conséquences en cas d'urgence médicale. La fille de Mamie Jeanne tire aujourd'hui la sonnette d'alarme. Reportage de Louis Rival Perkins et Vétiari Nauta.
2: C'est ce chemin que les résidents de ce quartier à Noutania sont obligés d'emprunter chaque jour. En cause, la fermeture du pont qui permet l'accès aux habitations. Depuis plusieurs mois, les riverains contournent l'ouvrage et empruntent sur plusieurs mètres ce chemin rugueux.
3: Mais j'ai grandi avec cette route-là, il n'y a pas que moi, tous mes voisins ont subi tous la même chose, ils subissent pareil que moi.
2: Au bout de cette piste se trouve la maison de sa maman Fahamou, âgée de 70 ans. Pour elle, pour ses proches et pour ses visites médicales, c'est devenu un vrai parcours du combattant. Il existe cependant un raccourci afin de rejoindre un autre accès. Seulement, Mamie Jeanne doit emprunter cette échelle vertigineuse.
3: C'est pour ça, moi, les meilleurs moments que je peux passer avec elle, je viens la chercher, mais elle est obligée de descendre ses 5 mètres d'échelle ou sinon elle descend la route qui n'est pas axée, qui est vraiment dégradée aussi.
2: Un parcours dangereux pour la septuagénaire. Aujourd'hui, blessée à la cheville, elle a nécessité l'intervention des pompiers.
3: T'es censé de ne pas marcher.
2: Taouere redoute aujourd'hui le drame, une peur nourrie par une expérience personnelle.
3: On se voit à l'hôpital. Faut pas attendre que ce jour arrive. Et moi, c'est la deuxième fois que je vais revivre ça si elle est vraiment partie aujourd'hui, ma maman femme. Parce que ma maman biologique, elle est décédée parce que les soins ne sont pas arrivés à la maison. Ils ont dû passer par chez les voisins. Et ça a mis du temps. Et elle, au moment où les ambulanciers voulaient la faire bouger, on l'a perdue. On doit la réanimer, on doit attendre. Dès qu'elle est réanimée, on doit bouger. Voilà, c'est tout un truc. Et j'accuse personne, mais s'il vous plaît, c'est juste ça. Et surtout, c'est la seule personne qui me reste.
2: Pour les riverains, coincés de l'autre côté, il y a urgence. Depuis les fortes pluies, le sentier continue de se dégrader. Car la situation est figée depuis octobre 2024, lorsque la commune de Faa a pris un arrêté pour interdire la circulation.
1: Et puis, certains chemins de vie se croisent à travers les époques et racontent l'histoire de plusieurs générations. La mairie de Punaouya accueille jusqu'à vendredi la 4e édition de la semaine de la généalogie. Un rendez-vous gratuit pour remonter le fil de son histoire, mieux comprendre d'où l'on vient, mais aussi éclairer certaines questions liées aux héritages. Veimi Tierlo, héro à toi.
4: Dans le hall de la mairie, les grands tableaux en rosace captivent les regards. Le doigt posé sur les lignes pour suivre ses ancêtres, Tania Oura Haoumani tentait depuis 2 ans de débloquer ses recherches du côté paternel.
5: Bloqué au niveau de mon arrière-grand-père, on n'arrivait pas à remonter un peu plus haut. Lorsqu'on commence une généalogie, on veut complètement remonter et comprendre d'où nous venons. Comme si on était incomplet. Et le fait de travailler sa généalogie, ça complète le tout. Mais c'est juste, c'est pas pour une histoire des affaires de terre, c'est juste pour comprendre d'où nous venons.
4: Si pour Tania Oura la démarche est purement identitaire, pour d'autres l'enjeu est aussi lié à des questions de propriété.
6: Oui, très important. C'est pour transmettre à mes enfants en plus. Bon, il faut avoir une généalogie pour trouver... les terres de tes ancêtres. C'est un moyen de partager avec les enfants, discuter, voilà, et tout donner ce que toi, tu as.
4: Pour aider le public à retracer ses lignées à travers les 5 archipels, les équipes sur place s'appuient sur une base de données unique.
7: Le travail de recherche, c'est un travail d'investigation qui a été mis en place depuis 50 ans maintenant par M. Louis Chansefin. Dans notre base de données, on a des ancêtres qui datent des années 1500 aujourd'hui. En général, les familles qui viennent nous voir, il y a une partie, c'est pour savoir d'où ils viennent. Et l'autre partie, c'est bien sûr pour pouvoir les éclairer sur les affaires de terre, car les rosaces que nous proposons là aujourd'hui permettent à tout un chacun de pouvoir connaître, avoir une visibilité sur les ayants droit d'un ancêtre en particulier.
4: L'exposition reste accessible jusqu'à ce vendredi 12 juin.
1: À Paris, le rhum polynésien se fait une place parmi plus de 80 exposants venus du monde entier. Pour les producteurs du Fénois, le mondial du rhum est l'occasion de faire découvrir leur savoir-faire, de mettre un visage derrière chaque bouteille et surtout de porter la voix d'un territoire éloigné de plusieurs milliers de kilomètres. Reportage sur place de Coralie Auberti.
8: Créé pour célébrer et mieux faire connaître le rhum du monde entier, le mondial du rhum met en avant cette année les terroirs et les communautés qui se trouvent derrière chaque bouteille. Le fil rouge de cette troisième édition, c'est le spiritourisme, une invitation au voyage dont le rhum devient le guide pour appréhender la richesse des territoires internationaux et ultramarins. Sur leur comptoir, Laurent et Marotea exposent les bouteilles des quatre distilleries fondatrices de leur syndicat. Dans le cadre de leur démarche d'indication géographique, leur présence au mondial est capitale.
9: Je suis là pour présenter tout le travail que l'on fait avec le syndicat, pour soutenir en fait cette filière de la canne. C'est important que ces personnes, enfin que les clients, ces institutionnels voient qui est derrière une bouteille et de pouvoir échanger directement. On est loin de tout, la Polynésie c'est quand même un peu loin. Donc comme ça on leur apporte un petit peu une image qui n'était peut-être pas la bonne au départ pour eux. Voilà. Donc on a ces vieilles variétés, ces anciennes variétés de canne qui sont là, c'est notre force. Et donc, on met tout ça en avant. Ouais.
8: Les rhums de Polynésie font partie des moins connus du grand public. Et les petits producteurs aux problématiques et aux intérêts communs ont décidé de s'entraider.
10: Le fait de se retrouver sur le mondial du rhum, ça nous a permis de nous rassembler et de créer une association qui s'appelle Ecorhum. Et dont aujourd'hui, moi j'ai la chance d'être le premier président pour pouvoir parler d'une voix commune. Comme sur notre indication géographique, mais à échelle plutôt internationale. Et ça, c'est très intéressant parce que ça donne encore plus de crédit à la démarche de la Polynésie.
8: Pendant 3 jours, le mondial sera rythmé par des conférences, des échanges et des dégustations de plats cuisinés au rhum.
10: Mais il y a surtout des temps forts qui vont être le G20 du rhum, qui vont être la présentation de l'IG Polynésie française, la présentation globalement de l'ensemble des signes de qualité et surtout l'Assemblée générale des Corums.
8: Le mondial rappelle que le rhum est avant tout une histoire faite de tradition, de voyage et de savoir-faire.
1: On s'invite au cœur des traditions polynésiennes avec notre focus Heiwai Tahiti 2026. Au-delà de la compétition, le Heiwai est aussi une histoire de transmission, de confiance et de prise de responsabilité. Cette année, une nouvelle génération prend sa place à Tuata avec Ranite Aloglin. Danseuse reconnue, elle dirige pour la première fois la troupe de Nun Aiho, épaulée par l'incontournable papa Heimanu. Entre expérience et jeunesse, Huanuia Tuhiva a suivi ce passage de relais.
11: Regardez bien entre vous, ok?
12: C'est un nouveau défi de taille pour Ranite Aloglin. Malgré son jeune âge, la danseuse reconnue du Fénois prend pour la première fois la tête d'une troupe au Heiwai Tahiti. À la direction de Nun Aiho, engagée en Huratau, elle peut compter sur le soutien de Heimanu Tehahe, figure incontournable du Heiwa. Danseuse de haut niveau, passée par une dizaine de Heiwa et des workshops à l'international, Ranite découvre aujourd'hui un tout autre rôle.
13: Je me suis dit, en vrai, pourquoi pas? Si c'est pas maintenant, ce sera peut-être jamais. Donc j'ai un vrai pilier à côté de moi de qui j'ai toujours voulu apprendre. Moi, c'est mon premier Heiwa à mener un groupe, mais lui, c'est son 53e. Et Papa Heimanu est vraiment dans le partage et dans la confiance. Donc il me laisse gérer le groupe et il me laisse le seconder.
12: Après 4 mois de préparation, elle convainc déjà. Son travail fait l'unanimité au sein du groupe de Fa'a. Avec son staff, l'équilibre est déjà trouvé.
14: Pour l'instant, je ne vois pas de côté négatif. Malgré sa première fois, elle assure. Quoi, ouais. Et elle fait du bon boulot en tout cas. Tout le monde est content de ce qu'elle fait, moi aussi le premier. Et voilà, j'aime travailler avec elle. C'est plutôt moi qui m'adapte à elle pour tout ce qui est chorégraphie en groupe, garçons et filles. Et concernant le Otéatané, je travaille de mon côté avec quelques collègues aussi. Hein. Mais en général, c'est plus moi qui m'adapte à Rantia.
12: Une impression également partagée par le jury présent ce soir-là. Entre les danseurs et les musiciens, l'alchimie semble déjà bien en place. Un point essentiel dans une compétition où chaque détail compte.
15: On salue le travail fourni par la chorégraphe de Nun Aihao. Avoir un très bon orchestre, c'est aussi avoir de très bons danseurs. Et lorsqu'il y a une cohésion entre ces deux poumons, qui est l'orchestre et les danseurs, on ne peut avoir qu'un bon résultat. Donc, nos encouragements à nous.

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1: If you see it, you can swim it. 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
3: It's Morning Edition from NPR News. I'm Steve Inskeep.
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6: I remember looking around, taking stock, not seeing a single firefighter, a single first responder there on the scene.
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6: 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And I also think politics and the optics of messing something up are also impacting our ability, our leaders' ability to confront accountability, to recognize where there were mistakes made, and to clearly articulate and outline how we can operate together in the future to prevent history from repeating itself. And what is very clear from the fire experts I speak with, even though we have a climate change issue, there are things that we could do through policy and through simple building materials that can help us weather the future storm. You know, in the aftermath, there has been this rush to rebuild. There's been this rapid push for permits to go through. Typically after a disaster, it takes about 12 to 18 months to get permits approved. Here in Los Angeles, we're talking 3 months. We need to change policy so that when we rebuild, we're not rebuilding the same old way. We're building with resiliency.
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6: I could best speak to Spencer Pratt. Spencer Pratt would not exist. He would not be a name on a ballot for people to check off had the fires not happened, but more importantly, had accountability taken place shortly thereafter. He lost his home. His parents lost their homes. I remember back then, he was one of those voices that crossed my path on social media that was asking really tough questions. He never got answers to those questions. And in the frustration of the lack of answers to those questions, and he chose to run for mayor.
5: For the longest time, wildfires, especially in California, have been seen as more of a rural issue than an urban issue. Because in watching what happened in Palisades, I almost feel like the Palisades fire became that monster that finally breached the walls of the fortress. Now, all of a sudden, homes in these urban areas are burning down. When it comes to that idea, do you think Palisades has changed the game in a way that I don't know if we can ever go back?
6: What you're describing is habitat change. How, where, and how we build impacts the environment around us. And more in California, where affordable housing, available housing is slim to none, we are seeing a spike in communities breaking ground in areas where wildfire comes and feeds every single season. It's what's known as the wildland-urban interface, the WUI. In the past 20 years, there's been a surge, about 160%, in building in these areas. 95% of fires are human caused. That's according to CAL FIRE. Most of them are unintentional. Some of them are arson. We're being outpaced currently by extreme weather fueled by climate change. We have fewer firehouses today than we had in the 1960s, and the population has nearly doubled since then. There needs to be a holistic approach to how and where we build and to how we provide safety.
5: And here's the other thing, too, is that it would be very difficult to rebuild after a fire like Palisades if there wasn't any attention being put on the area. But in 2028, the Olympics, the world is going to be in Los Angeles. How is that event impacting the way Los Angeles rebuilds? Because now there's a ticking clock on this.
6: Yeah, there is a ticking clock. The rebuild is tethered directly to the Olympic torch. The day after the Palisades fire sparked, on January 8th, Mayor Bass arrived back in Los Angeles and toured Pacific Palisades with Governor Newsom. The fire was still burning. Homes were still being lost. Businesses were still being destroyed. Lives were still being claimed. And yet they were there on the ground. Why were they there? According to my sourcing, to specifically address 2028 and the Olympics. Both of them knew that losing the Palisades would be damaging to their career, but to lose the Olympics would be game over. And at the time, that was something that was being discussed. Close advisors to the president were pushing him to move the Olympics elsewhere. The late Charlie Kirk was among those people that was very vocal about the need to possibly take the Olympics to another state. The governor and the mayor were very well aware of this. 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
5: Jonathan Vigliotti is a correspondent with CBS News. 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
3: 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It's Morning Edition from NPR News. I'm Steve Inskeep.
4: I'm Leila Faldin.
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10: Merci d'écouter la première, il est 8h. Voici le flash local présenté par Ibrahim Amedazi. Bonjour Ibrahim.
11: Bonjour Mikey, bonjour à tous. Nous sommes revenus ce matin sur les conclusions alarmantes du rapport de la CTC sur la prise en charge de l'insuffisance rénale chronique en Polynésie française. La Chambre territoriale des comptes qui relève une progression inquiétante de l'insuffisance rénale chronique au Fénois avec des dépenses en hausse de 10% par an et des capacités de dialyse insuffisantes. On en parlait ce matin avec Ronan Delaval, directeur médical de l'Apurade, qui était notre invité café. Alors, il nous dit d'abord comment se porte aujourd'hui l'Apurade. L'Apurade qui est l'une des trois structures qui accueillent des patients dialysés avec Dialysis et l'hôpital du Taonnet.
12: L'Apurade est dans une situation difficile. Elle a un historique, un passé très long dans l'activité. C'est une gestion d'association, hein, donc il n'y a pas d'objectif lucratif, on ne rémunère pas d'actionnaires. Et donc, elle a toujours fonctionné avec des objectifs de pérennité, de services ajustés aux patients au plus près d'eux. Et donc, cette historique qui nous pèse aujourd'hui, puisqu'on a dû déployer progressivement des petits centres dispersés, ici à Raiatea, là à Moréa, et puis sur tout Haïti, et que ce fonctionnement, il est coûteux, puisque en étant multisite, on est obligé de multiplier aussi le personnel et les frais de fonctionnement. Si on devait se comparer aujourd'hui, par exemple dans l'aéronautique, on pourrait dire qu'on est un peu le Air Tahiti de la dialyse.
11: De la dialyse.
12: Voilà.
11: Ouais. Vous n'arrivez pas à bien décoller.
12: Non, c'est surtout, on a beaucoup de frais de fonctionnement. Et aujourd'hui, on attend le renouvellement du schéma d'organisation sanitaire pour 2026-2031. Et si notre mission, c'est encore d'offrir des soins au plus près du patient, il va falloir nous accompagner pour soutenir cette proximité.
11: Oui, parce que vous fonctionnez comment ?
12: Ah, les moyens, ils émanent surtout de la facturation des actes qui est faite à la CPS pour les actes de dialyse et de consultation aussi.
11: En tous les cas, vous n'êtes pas menacé de disparition.
12: Est-ce qu'aujourd'hui, on est menacé de disparition ? C'est une bonne question. Aujourd'hui, on va avoir besoin du soutien, soit de la CPS, soit du territoire, soit peut-être de l'État, je ne sais pas, pour pouvoir poursuivre ces missions qui sont les nôtres dans le déploiement qui est celui qu'on a actuellement. Si on n'a pas de soutien, on ne pourra pas maintenir les activités telles qu'elles sont.
11: En tous les cas, vous restez optimiste ?
12: Je suis optimiste. Moi, je suis inquiet pour mes patients, surtout.
11: Oui.
12: Je pense que il y a une discussion qui a pas lieu d'être au niveau des soignants. Hein. Nous, ce qu'on sait faire, c'est produire du soin de qualité avec un standard qui est le même que celui d'autres territoires, notamment de l'Hexagone. Il n'y a pas de raison qu'on fasse des soins différents et que les Polynésiens soient moins bien soignés que dans l'Hexagone. Et je pense qu'il faut qu'on maintienne ce cap, nous, les soignants, hein, et qu'ensuite, les discussions aient lieu. Je pense que nous, on accueille avec un regard assez positif les conclusions de la Chambre territoriale des comptes. D'abord, elle vient nous dire ce qu'on sait déjà depuis longtemps. Hein, il y a beaucoup de patients et il y en a de plus en plus. Ça fait longtemps qu'on a tiré la sonnette d'alarme. Il y a eu pour ça, d'ailleurs, des nouvelles fenêtres d'autorisation. Hein, la COS 2023, elle a peu prospéré, malheureusement. Et aujourd'hui, on a 2 ans de retard sur le déploiement des nouvelles activités. Il y a une COS en 2025, donc des nouvelles autorisations qui, elles, ont prospéré et qui vont permettre d'installer des nouveaux postes, y compris de centres lourds, hein, ce qui manque cruellement depuis plus de 10 ans. Hein, c'était notre combat des 10 dernières années, c'était d'obtenir un nouveau centre lourd. Et aujourd'hui, il faut aussi des nouvelles places pour les modalités légères. Il faut qu'elles soient au bon endroit. Ça, la Chambre territoriale des comptes vient bien nous le dire. Et elle dit aussi qu'il faut revoir la manière dont on distribue les patients et rémunérer justement, ils disent de manière soutenable, hein, rémunérer justement l'acte de dialyse pour ce qu'il est. C'est-à-dire que quand on déploie de la dialyse à domicile, bah, ça fait gagner sur les transports. Les patients sont plus autonomes, mais il faut aussi que l'opérateur qui déploie ce type de modalité s'y retrouve. Et quand ils disent soutenabilité, moi je l'entends autant au sens du financeur, hein, des finances publiques, qu'au sens de l'opérateur qui les déploie. La courbe reprend là à la hausse nette et on va être dans la difficulté hein, pour recevoir les patients dans les 2 ans qui viennent avec de nouveau des difficultés cycliques. Hein, tous les 3 ans, il faut relancer des nouvelles offres. L'hôpital sature, sursature, hein, parce que tout est plein. Il y a une 4e série qui ne devrait pas être autorisée, donc chaque poste est utilisé 4 fois par jour. Et cette sursaturation, elle a connu déjà des pics qui ont mis tout le système en défaut en 2017. On avait été obligé d'évacuer des patients à la Rayatea, de transférer des patients de l'hôpital vers les structures extérieures alors qu'ils n'avaient pas forcément les conditions suffisantes. On était arrivé à un nouvel équilibre en sursaturation, et là on a de nouveau une crise puisque il y a plus de place et qu'en plus le nouvel effet hein, c'est qu'il y a une aggravation et un vieillissement de la population qui fait que il y a de moins en moins de patients éligibles pour des modalités légères, domicile, autodialyse ou unité de dialyse médicalisée, et que finalement ça a tendance à converger vers l'hôpital et que celui-ci est obligé de déployer des places supplémentaires. Mais il y a une nouvelle offre, hein. Il y a des autorisations qui ont été données à la clinique Paofai pour la création d'un nouveau centre lourd de dialyse, et donc ça c'est l'espoir, hein, la bouffée d'oxygène qu'on attend, mais qui va prendre du temps, puisqu'il faut, avant de déployer une structure comme ça, il faut 18 à 24 mois.
11: Ronan de Laval, pour terminer, qu'est-ce que vous pouvez dire sur la situation des patients, la situation, l'évolution de la dialyse ici?
12: Les patients, je pense qu'il faut les rassurer, leur dire que les soignants et ceux qui les financent et les organisent sont très conscients qu'on ne peut pas arrêter les traitements et qu'on va poursuivre les choses et continuer à se développer pour pouvoir les prendre en charge. Et puis ensuite, moi je crois qu'il faut dire à tous les Polynésiens de prendre soin d'eux, de bien manger, de bouger pour éviter d'être un jour insuffisant rénaux.
11: Ronan de Laval, directeur médical de la Purade, qui était notre invité café ce matin. C'est la journée polynésienne du don du sang, à 3 jours de la journée mondiale du don du sang. Les donateurs du centre de transfusion sanguine sont à l'honneur aujourd'hui au centre hospitalier de Taonnet. Grâce à eux, la Polynésie française est totalement indépendante en termes de besoins. Ils permettent chaque année de sauver plusieurs vies aux Fénois. Chaque jour, les bénévoles de la Croix-Rouge mènent des actions de solidarité auprès des personnes les plus vulnérables aux Fénois. Le haut-commissaire de la République leur a rendu visite hier dans les locaux de Pire et puis à Aroué. Aux assises, 5 accusés, dont 2 mineurs au moment des faits, sont jugés dans un procès qui va durer 5 jours. L'affaire remonte à septembre 2023. Un homme de 32 ans avait été retrouvé mort sur un terrain vague de Mataya, ligoté et portant des traces de violence. En toile de fond, une affaire d'ICE qui a mal tourné. Et puis de très nombreuses terrasses, sans doute, risquent d'être bondées et animées. Aujourd'hui démarre la Coupe du Monde de football, le plus grand événement sportif de la planète, avec les Jeux Olympiques, la Coupe du Monde qui va durer jusqu'au 19 juillet. Les Bleus de l'équipe de France disputeront leur premier match. Ce sera mardi face au Sénégal. Voilà, à tout à l'heure, midi.
10: Merci bien, Ibrahim. À tout à l'heure.

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1: À est-sud-est, autour de 25 nœuds et des rafales voisines de 35 nœuds, donc de l'ordre de 65 km/h pour aujourd'hui et la nuit prochaine sur les communes de Prévost, Wegoa, Poum et Dawar, ainsi que cet après-midi sur le sud-ouest du Mandor à Lafoa. Ce matin, la couverture nuageuse s'épaissit sur les extrémités de la Grande Terre où les averses deviennent éparses. Le soleil domine sur l'ouest. Sur les autres régions, nuages et éclaircies alternent avec des averses isolées qui circulent. Le vent d'est-sud-est reste bien établi, souvent entre 20 et 25 nœuds avec des rafales de 30 à 35 nœuds. Il dépasse localement les 25 nœuds avec des rafales à 35 nœuds sur la pointe nord-est et Dawar sur le nord-ouest. Il souffle autour de 15 nœuds. Pour cet après-midi, les nuages progressent sur le nord et restent nombreux sur la pointe sud et la côte est. Ils sont parfois accompagnés de quelques averses isolées. Ailleurs, les éclaircies résistent, même une ondée reste possible au Loyauté. Le vent de sud-est à est-sud-est souffle entre 20 et 25 nœuds, avec des rafales de 30 à 35 nœuds localement sur la pointe nord-est, Dawar et sur le sud-ouest autour de 25 nœuds, avec des rafales autour de 35 nœuds. Le nord-ouest reste abrité par la chaîne avec un vent qui se maintient autour de 15 nœuds. Peu de changements du côté des températures maximales qui restent comprises entre 24 et 27 degrés. C'était vos prévisions météo établies par le Centre Météo France. Donc, je vous rappelle...

vigilance jaune avec un bon violon pour un renforcement du vent de sud-est à est-sud-est autour de 25 nœuds, avec des rafales voisines de 35 nœuds pour aujourd'hui et la nuit prochaine sur les communes de Prévost, Wegoua, Poum et Belep, ainsi que cet après-midi sur le sud-ouest du Mont d'Or à Lafoua. Couvrez-vous car ça va souffler. Et surtout, la plus grande prudence vous est recommandée.

La rediffusion de votre chronique en langue, c'est cet après-midi à 16h. Basil Greg, Solomon Mary. On revient en Kanakis et notamment sur l'île de Kweni avec le groupe Libéral. Des mots à suivre Yannick Noah, la voix des sages. Bon début de matinée en notre compagnie.

0: 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Apprendre à connaître d'autres enfants. Ben, je m'appelle Obidja et j'ai 12 ans.
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2: Ben, on va danser pour une rencontre avec tous les centres pour faire plaisir aux parents. Je m'appelle Raphaël et j'ai 9 ans. J'aime bien les activités qu'on fait parce que ça évite de rester sur les écrans pour rester à la maison.

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1: 高市総理は昨日総理官邸で開いた中東情勢に関する関係閣僚会議で、原油の調達についてホルムズ海峡を経由しない代替調達が進み、来月は前の年と比べおよそ10割の調達回復にめどがついたと表明しました。
2: アメリカの Et les cartons de 24 de Coca-Cola sont bien présents.
3: Ben nous on opte quand même pour l'eau parce que c'est quand même meilleur.
2: Bon, un petit peu de jus de fruits, c'est très bon pour la santé.
3: Surtout qu'en ce moment c'est la saison des mandarines.
2: Exactement.
3: Donc, jus de mandarine, mamma mia. En espérant qu'on aura plus de monde aujourd'hui, comme hier, hein, qui n'ont pas arrêté de nous appeler. Ça y est, le standard, ça sonne, les garçons.
4: Dis donc, dis bonjour.
2: Bonjour, bienvenue à l'antenne.
5: Bonjour, RDK.
3: Bonjour Nénès, tu dis bonsoir. ça y est, le soleil s'est levé. Hein.
5: Comme nous, on est des Ivoiriens.
2: Ah. Il est pressé de se rapprocher de la glacière.
4: Allô Jean-Mi.
5: Ah là là.
3: On t'écoute Nénès.
5: Bonjour à tous les trois là.
3: Bonjour à toi.
2: Bonjour, bonjour à toi, Sapoudin.
3: Est-ce que tu vas bien?
5: Oui, je vais bien.
3: Ok. Ben, l'antenne est voilà. Pour toi.
5: Bon courage à tous les chauffeurs de l'ambulance de Dindin. Bon courage à eux. Bonne journée à eux. Et aussi à la VH. À l'ange de Gabriel de Soweto. Et aussi à notre président Jean-Mi. Et aussi à les auxiliaires de vie de Villarie. Bon courage à eux, bonne journée à eux. Et aussi à la belle-sœur qui est à la maison, là. Mia. Bonne journée à elle et bon courage à elle. Et aussi à mon quartier, là, Condas. Et à qui encore à, non, mais à vous trois, et à Deka.
3: Merci.
2: Merci, merci, merci.
5: Ok. Un petit morceau de vélo.
3: Il n'y a pas de problème.
5: Ok, un petit morceau de vélo, là. Pour commencer le matin. Ok.
3: Tu veux un
5: bon
3: titre?
5: Bon courage à vous trois et puis bonne journée à vous trois.
3: Nénès, tu veux un titre particulier de Pedro?
5: Pardon? Non, ça va.
3: Tu veux un titre particulier de Pedro?
2: ça veut dire tu choisis.
5: Quelqu'un qui choisit mon morceau.
3: Ok, ok, ça marche.
5: Voilà.
4: On dirait Jean-Mi.
5: Bon courage.
3: Bonne journée à toi, Nénès.
4: Bonne journée.
2: À demain, Sabrina.
3: Arrêtez de parler des absents. C'est pas gentil, vous êtes des vilains.
2: Influencé par Kenji.
4: Les absents ont toujours tort.
2: Exactement.
4: C'est pas ce qu'on dit dans cette expression-là. Les absents ont toujours tort.
2: Exactement, c'est pour ça que je suis toujours présent avec Kenji.
3: En tous les cas, on rappelle le numéro, les garçons.
4: 36
2: 70
3: 01.
2: On est ensemble jusqu'à
4: 9h.
2: Sur l'émission
4: Daily Live pour le plaisir et le sourire.
2: On mange quoi à midi, Kenji?
3: Alors, à midi, eh bien, on mangera du riz et bottes sardines. Avec des oignons.
2: Ah, c'est du moment que c'est bien grillé, c'est bon.
4: La radio du dos ne paye pas un bougnard?
3: Non, c'est plutôt vous, monsieur Alex, qui nous payez un bougna.
2: Et Kenji qui amène l'apéro, les nems et tout ça, les samoussas.
3: Du pain, ça suffira.
2: Mais non, mais c'est vendredi.
3: Du pain, ça suffira. Un bon anniversaire à tous les natifs du 12
4: juin
2: 2026.
3: Et une bonne fête à tous les Guy. Voilà, bonne fête à Guitou, du côté de Robinson. Bonne fête, Frangin.
2: Et un joyeux anniversaire à mon beau-frère qui sera né un 13 juin 2026. Du coup, un joyeux anniversaire à toi, Pino, de la part de Dido Radio et toute notre équipe. Et puis voilà, on embrasse ta petite famille et merci d'avoir choisi la RDK. Et de gros bisous à Mehoy. Come on pour l'invitation de dimanche et un grand merci à tous et encore un bon moment à toi pour ce jour. Joyeux anniversaire mon frère.
3: Ça lui fait quel âge à ton frère Kitoff?
2: Ah, t'aurais pu éviter de poser la question.
3: Ben on va dire 18 ans.
2: Voilà, non, je crois qu'il est un peu plus vieux quand même.
3: Oh. Ben bon anniversaire à lui avec un jour d'avance. Tu me diras.
2: Je te dirai ça mardi. Et un grand bisou à sa maman qui fait toujours tout pour ses enfants. Come on, mais oi.
3: Le 36.
2: 70.
3: 01. Et sa dring dring au standard.
2: Dido Radio.
4: Bonjour.
3: Bonjour.
2: Bienvenue à l'antenne.
3: Allô?
6: Bonjour, Mila. Bonjour, Saint.
3: Bonjour, Saint.
6: Merci, bonjour à tous. Tous tes collègues au travail.
3: Merci pour eux.
4: Merci.
6: Et puis, bonjour à toute la Kayaki. Bon week-end. Et puis, à toute la famille qui me reconnaît. Et je voulais souhaiter bon week-end à toute la famille qui prépare le clim au mariage, demain le mariage, à tout à l'époque. Pour les jeunes de la poète, ben, je vous souhaite bon courage pour la cuisine, pour les femmes et pour les jeunes. Ben, à l'IFU, c'est très mariage, je vous souhaite bon courage et meilleur voeux pour les mariés. Ben, bonne journée aussi à vous, puis merci beaucoup, Nela. Puis je voudrais un morceau.
3: Oui.
6: Iglan. Je voulais toujours une guillaine.

0: Nous gagnons le trio choc.
1: Et en parlant de trio choc, sans casser quelqu'un, voici un petit extrait de musique pour vous donner le courage de nous appeler au
2: 36 70 01.
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0: un appel.
1: Tu vois, ça marche. Radio Tito.
2: Bonjour.
0: Allô, bonjour.
1: Bienvenue à l'antenne.
3: Bonjour, le trio gagnant.
0: Bonjour, mon avocate préférée. Comment vas-tu?
3: Ça va, merci. J'ai dit, je vais vite appeler parce qu'il commence à pleuvoir.
1: Ben, c'est ça, quand on nous appelle, ça te réchauffe parce que tu sais que je suis à l'antenne.
3: Ah, allez.
0: On t'écoute.
1: On t'écoute, dites-nous tout.
3: Ben, moi, c'est pour passer une bonne journée à la famille Doudou, mon père, Bernard, du côté de Yen Yen, et Anne-Mère aussi, la famille Pierre de Séoul, à Madame Alba,
1: merci.
3: Avec la famille Némia du côté de Païssa, et voilà quoi. Et puis, souhaiter un excellent week-end à le trio.
0: Mmh. Ah, merci.
2: Merci.
1: Merci.
3: Voilà,
1: merci.
3: Voilà, et voilà ce qui fait. Tirez vos égaux, la bête pas tout qui fait.
2: Merci d'avoir appelé, ça nous évite.